0: 390 Heavy, Manchester, bonsoir, ça c'est direct de Charlie Romeo Lima.
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0: Was it 567 Montreal? Was it 567 Montreal? Are you listening?
1: We're here.
0: Alors en français ou en anglais? Vous êtes en anglais tout le long, vous êtes en français maintenant?
1: On a commencé à discuter depuis le début à Montréal.
0: Ok, bon, vous m'avez répondu en anglais tout à l'heure. Bref, vous êtes intéressé de contacter le train de Winnipeg en français.
1: Comment va cette voiture 567?

êtes un petit 7 moyen. Alors, Winnipeg, je me dis que leur fréquence fonctionne très bien, 33.7, vous verrez essayer. Sinon, ça va être 1.522 toujours Winnipeg.

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1: Fortis 675 on 3377.
0: Fortis 675, Roger.
2: Autorisé niveau 290, 8300.
0: Une triple 5, contactez-moi à 3302.
2: À 3302, oui. Je demande une triple 5 avec vous à 3302.
0: Une triple 5, en fait.

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1: Bonjour, Instance 021, lourd, niveau 350, sur Yancy Victor Oscar.
0: Instance 021, lourd, fondement le bonsoir, êtes-vous capable de CPDLC ?
1: Affirme en plug, Instance 021.
0: Merci. Canada 357, Roger.

0: Alaska 1319, there's traffic. You're 11 and plus 12 miles eastbound, 777, 1,000 feet above. You'll pass behind possible wake turbulence. En 01, trafic votre 2 heures, 10 000, direction ouest, 737 000 pieds plus bas. Ils vont passer derrière vous.
1: Copie, un peu de trafic à 01, 21.

0: 8.55 après Montréal maintenant sur 23-4-3.
1: Rappelle Montréal sur 23-4-3-2-8-5-5-5, bonjour.